Bueno.

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0: 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Ce soir sur TF1, on a retrouvé la 7ème compagnie. France 2, envoyé spécial. Sur France 3, Cassandre. Canal+, match retour entre Strasbourg et Rayo Vallecano en Ligue Conférence demi-finale. M6, Top Chef. TMC, une famille en or. W9, y'a que la vérité qui compte. Et TFX, Percy Jackson, le voleur de foudre. Voilà, il ne vous reste plus qu'à faire votre choix. Et je vous souhaite par avance une belle soirée devant votre télévision.
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3: Pour ce jeudi, c'est le retour du soleil sur l'ensemble de l'Hexagone avec quelques précipitations tout de même localement avec certains épisodes orageux notamment dans le sud-ouest. En ce qui concerne les températures, il fera entre 4 et 10 degrés le matin et dans l'après-midi, ça va grimper jusqu'à 16 du côté de Chaumont, 17 à Amiens, 18 degrés à Alençon. Il fera 20 degrés à Marseille, Montpellier, Gap ou Lyon et jusqu'à 23 à Ajaccio.
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1: Bonjour, sans surprise, Bison Futé classe l'ensemble du pays en rouge pour cette veille de jours fériés. La circulation s'annonce très difficile, particulièrement en Île-de-France et vers les barrières de péage. Les axes desservant l'Atlantique, la Méditerranée et les frontières du Nord-Est seront aussi saturés. Un drame dans l'Aisne, une collégienne de 14 ans est morte ce mercredi après avoir reçu plusieurs coups de couteau. Retrouvée grièvement blessée sur la voie publique, l'adolescente a succombé à ses blessures malgré l'intervention des secours. Un suspect de 23 ans a été interpellé peu après 18h et placé en garde à vue hier. Une enquête pour assassinat est ouverte afin de déterminer les liens entre la victime et l'agresseur. Les distributeurs de carburant ne profitent pas de la crise énergétique pour s'enrichir. Ce sont les conclusions d'une étude de Bercy publiée ce mercredi. Les marges brutes pratiquées en France seraient restées stables depuis le début du conflit au Moyen-Orient. Nicolas Sarkozy va bénéficier dès aujourd'hui d'une libération conditionnelle dans le cadre de l'affaire Big Malion. L'ancien président de la République ne sera pas soumis au port du bracelet électronique selon une décision du juge d'application des peines. Condamné en appel à 1 an de prison, dont 6 mois ferme pour le financement illégal de sa campagne de 2012, il voit ses modalités de détention s'assouplir après le rejet de son pourvoi en cassation. Le navire de croisière MV Ondius a quitté le Cap-Vert hier soir pour rejoindre Tenerife aux Canaries. Suspecté d'être un foyer d'antivirus, le bâtiment va y subir des examens médicaux complets. Si 3 cas suspects ont été évacués, l'OMS se veut rassurante quant au risque mondial. Un passager est toutefois hospitalisé en Suisse, tandis qu'un ressortissant français considéré comme cas contact fait l'objet d'un suivi étroit. Donald Trump a de nouveau mis en garde l'Iran sur son réseau Truth Social, promettant des bombardements d'une intensité inédite si le pays ne respecte pas ses engagements internationaux. Le président américain conditionne l'arrêt des opérations militaires à la réouverture du détroit d'Hormuz et au respect strict de ses accords. Enfin, il y avait du football hier avec encore du grand spectacle. Le Paris Saint-Germain défendra bien son titre en finale de Ligue des Champions à Budapest. Les Parisiens se sont qualifiés après un match nul 1-1 face au Bayern Munich. Le PSG qui va donc affronter Arsenal en finale le 30 mai.
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1: Pour ce jeudi, c'est le retour du soleil sur l'ensemble de l'Hexagone avec quelques précipitations tout de même localement avec certains épisodes orageux notamment dans le sud-ouest. En ce qui concerne les températures, il fera entre 4 et 10 degrés le matin et dans l'après-midi, ça va grimper jusqu'à 16 du côté de Chaumont, 17 à Amiens, 18 degrés à Alençon. Il fera 20 degrés à Marseille, Montpellier, Gap ou Lyon et jusqu'à 23 à Ajaccio.
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2: La honte du jour, elle est pour Robert Page. Robert, c'est un chef d'entreprise anglais, et alors vous n'allez pas aimer, mais Robert, il est marié. Et pourtant, voilà, il s'est laissé aller avec l'une de ses employées, Kelly, bon, 20 ans de moins, quelques atouts, et Kelly est donc devenue la maîtresse de Robert, voilà. Sauf qu'il y a quelques jours, Robert s'est dit, bon, faut arrêter les bêtises, donc il a décidé de licencier Kelly. Ah ça, elle a pas aimé Kelly, elle s'est vengée, écoutez comment, en diffusant des photos de son Robert tout nu sur Facebook et surtout en prenant soin de taguer sur cette photo tous les employés de la boîte.
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1: Bonjour à tous, l'horoscope de ce jeudi 7 mai, on commence avec les béliers. Faites preuve d'empathie envers ceux qui passeront une mauvaise journée. Les taureaux, l'art vous transmettra de fortes émotions. Gémeaux, votre gentillesse peut vous faire défaut. Les cancers, redoublés de vigilance, pourraient s'avérer payants. Lion, vous adoptez de nouvelles habitudes et c'est une bonne chose, elles vous réussissent. Vierge, vous serez un bon soutien pour les autres dans leurs projets. Balance, les distractions seront de la partie, mais ne perdez pas de vue vos objectifs. Les scorpions, vous vous êtes levé du pied gauche aujourd'hui, à vous de renverser la tendance. Sagittaire, un événement va vous indigner aujourd'hui et vous ne pourrez qu'en être spectateur. Capricorne, votre personnalité dérange, mais ne la mettez pas de côté, restez vous-même. Les Verseaux, une personne que vous aimez a une très bonne nouvelle à vous annoncer. Et puis les poissons, il n'y a pas de fumée sans feu, les petites embrouilles passées pourraient réapparaître aujourd'hui.
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0: 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Nous sommes le jeudi 7 mai, le 127e jour de l'année. On fête les Gisèle et les Flavie. Gisèle possède une détermination sans faille qui lui permet de mettre en œuvre de grands projets. Journée mondiale du rire. Il remplit toujours les salles, nombreuses sont ses fans. Franck Michael a 79 ans. C'est lui le papa du chat, le dessinateur et chroniqueur Philippe Geluck a 72 ans. L'actrice Véronique Jeannot a 69 ans. 41 ans pour J Balvin. 50 ans pour Lex Miss, devenue animatrice pour la télé Sophie Thalman. Et puis les 80 ans aujourd'hui de Thelma Houston. Bon anniversaire à vous aussi, peut-être né un 7 mai.
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3: Pour ce jeudi, c'est le retour du soleil sur l'ensemble de l'Hexagone avec quelques précipitations tout de même localement, avec certains épisodes orageux notamment dans le sud-ouest. En ce qui concerne les températures, il fera entre 4 et 10 degrés le matin et dans l'après-midi, ça va grimper jusqu'à 16 du côté de Chaumont, 17 à Amiens, 18 degrés à Alençon. Il fera 20 degrés à Marseille, Montpellier, Gap ou Lyon et jusqu'à 23 à Ajaccio.
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1: Bonjour, tout le pays va virer au rouge. Bison Futé prévoit des difficultés dès aujourd'hui pour cette veille de jour férié. La circulation s'annonce difficile, particulièrement en Île-de-France et vers les barrières de péage. Les axes desservant l'Atlantique, la Méditerranée et les frontières du Nord-Est seront bien évidemment saturés. Un suspect de 23 ans interpellé et placé en garde à vue hier soir dans l'Aisne. Il est soupçonné d'avoir tué une collégienne de 14 ans ce mercredi à coups de couteau. L'adolescente a été retrouvée grièvement blessée sur la voie publique avant de succomber à ses blessures malgré l'arrivée des secours. Une enquête pour assassinat est ouverte. Le navire de croisière MV Ondus en route vers le Cap-Vert depuis hier soir pour rejoindre Tenerife aux Canaries. Le navire foyer d'Antavirus subira là-bas des examens médicaux complets. L'OMS se veut rassurante quant au risque mondial. Un passager toutefois hospitalisé en Suisse, tandis qu'un ressortissant français considéré comme cas contact fait l'objet d'un suivi étroit. Une bonne nouvelle pour Nicolas Sarkozy, il va bénéficier dès aujourd'hui d'une libération conditionnelle dans le cadre de l'affaire Big Malion. L'ancien président de la République ne sera pas soumis au port du bracelet électronique selon une décision du juge d'application des peines. Condamné en appel à 1 an de prison, dont 6 mois ferme pour le financement illégal de sa campagne de 2012, il voit ses modalités de détention s'assouplir après le rejet de son pourvoi en cassation. Les distributeurs de carburant ne profitent pas de la crise énergétique pour s'enrichir. Ce sont les conclusions d'une étude de Bercy publiée hier. Les marges brutes pratiquées en France seraient restées stables depuis le début du conflit au Moyen-Orient. Et puis sur place, Donald Trump a de nouveau mis en garde l'Iran sur son réseau Truth Social. Il promet des bombardements inédits si le pays ne respecte pas ses engagements internationaux. Le président américain qui juge par ailleurs une nouvelle fois qu'un accord de paix reste très possible. Une annonce qui a fait plonger le prix du baril de pétrole de près de 8%. Parallèlement, le porte-avions français, le Charles de Gaulle, va se prépositionner dans la région du Golfe. Enfin, il y avait du football hier soir et le Paris Saint-Germain va bien défendre son titre en finale de Ligue des Champions à Budapest. Les Parisiens qui se sont qualifiés après un match nul 1-1 face au Bayern Munich hier soir et le PSG qui affrontera donc Arsenal en finale. Rendez-vous le 30 même.
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1: Pour ce jeudi, c'est le retour du soleil sur l'ensemble de l'Hexagone avec quelques précipitations tout de même localement avec certains épisodes orageux notamment dans le sud-ouest. En ce qui concerne les températures, il fera entre 4 et 10 degrés le matin et dans l'après-midi, ça va grimper jusqu'à 16 du côté de Chaumont, 17 à Amiens, 18 degrés à Alençon. Il fera 20 degrés à Marseille, Montpellier, Gap ou Lyon et jusqu'à 23 à Ajaccio.
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1: 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Le carton rouge. Il apporte le cadavre de sa sœur. Un homme vivant dans une zone rurale d'Inde, incapable de produire un certificat de décès, a exhumé les restes de sa sœur et les a apportés dans une banque pour prouver qu'elle était décédée. C'est ce qu'a indiqué la banque Indian Overseas Bank. Jitu, vivant dans une tribu de l'état d'Odisha, dans l'est de l'Inde, s'était rendu dans une agence bancaire pour retirer de l'argent du compte de sa sœur décédée. Mais il s'est vu répondre que les retraits par un tiers n'étaient pas autorisés sans autorisation adéquate, selon un communiqué. En colère, après avoir essuyé un refus sous prétexte qu'il n'avait pas de certificat de décès, eh bien, il est revenu avec les restes humains de sa sœur atterrée, et notamment elle qui avait été enterrée quelques jours plus tôt. Des images diffusées par des chaînes de télé indiennes le montrent portant sur une épaule ce qui semble être un cadavre humain partiellement enveloppé dans un sac en plastique. Cela a créé une situation extrêmement éprouvante parmi les habitants locaux, a indiqué la banque, ajoutant que l'incident résultait d'un manque de sensibilisation et de la réticence de l'intéressé à suivre les procédures. La demande sera traitée en priorité dès que le certificat de décès sera présenté, a-t-elle ajouté. L'enregistrement des naissances et des décès est obligatoire en Inde, mais les documents requis ne sont pas toujours faciles à obtenir, en particulier dans les zones rurales, laissant de nombreuses familles sans certificat officiel.
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1: Bonjour à tous, l'horoscope de ce jeudi 7 mai, on commence avec les béliers. Faites preuve d'empathie envers ceux qui passeront une mauvaise journée. Les taureaux, l'art vous transmettra de fortes émotions. Gémeaux, votre gentillesse peut vous faire défaut. Les cancers, redoublés de vigilance, pourraient s'avérer payants. Lion, vous adoptez de nouvelles habitudes et c'est une bonne chose, elles vous réussissent. Vierge, vous serez un bon soutien pour les autres dans leurs projets. Balance, les distractions seront de la partie, mais ne perdez pas de vue vos objectifs. Les scorpions, vous vous êtes levé du pied gauche aujourd'hui, à vous de renverser la tendance. Sagittaire, un événement va vous indigner aujourd'hui et vous ne pourrez qu'en être spectateur. Capricorne, votre personnalité dérange, mais ne la mettez pas de côté, restez vous-même. Les Verseaux, une personne que vous aimez a une très bonne nouvelle à vous annoncer. Et puis les poissons, il n'y a pas de fumée sans feu, les petites embrouilles passées pourraient réapparaître aujourd'hui.
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1: Bonjour à toutes et à tous, on débute avec du football et le PSG de nouveau en finale de la Ligue des Champions. Les Parisiens défendront leur titre à Budapest le 30 mai prochain. Les hommes de Luis Enrique sont allés chercher la qualification à Munich hier après le nul un partout face au Bayern en demi-finale retour. Dembélé avait ouvert la marque de la 3e minute de jeu et Kane a égalisé dans les arrêts de jeu en toute fin de match. Le PSG qui affrontera donc Arsenal le 30 mai en finale. Le club parisien qui détient désormais le record de finale de C1 disputée parmi les clubs français. C'est la 3e finale en 6 ans après celle de 2020 et 2025. Suivent désormais Marseille et Reims avec deux finales chacun, mais aussi Saint-Etienne et Monaco qui en ont disputé une seule. Sur ces 9 finales mettant aux prises des clubs français avec des concurrents européens, seuls 2 ont été remportés en 1993 avec l'OM et en 2025 avec le PSG. Et ce soir, place aux demi-finales retour de Ligue Europa. Braga se déplace à Fribourg pour après sa victoire 2-1 à l'aller. Aston Villa reçoit Nottingham Forest qui l'a emporté 1-0 à l'aller. Coup d'envoi de ces deux rencontres dès 21h. Et puis en Ligue Conférence, Strasbourg accueille le Rayo Vallecano après la victoire des Espagnols 1-0 à l'aller. De son côté, Crystal Palace reçoit le Shakhtar Donetsk. Les Anglais s'étaient imposés 3-1 au match aller. Là aussi, les rencontres se disputent dès 21h. En foot féminin, coup dur terrible pour la Saint-Etienne féminine. Les Vertes sont reléguées pour un but encaissé dans les arrêts de jeu. Elles menaient 1-0 face à Fleury et étaient donc sauvées grâce aux défaites de Lens et surtout Montpellier 6-2 sur la pelouse du Paris FC. Mais les joueuses de région parisienne ont égalisé à la dernière seconde, précipitant les Stéphanoises en D2. En tennis, la défaite de Loïse Boisson pour son entrée à Rome. La Française en manque de rythme a perdu 6-2-6-3 face à Katerina Siniakova. Chez les hommes, Giovanni Petit-Péricard s'offre un match sur 2 jours. Le Lyonnais terminera son premier tour face à Jacob Fernley ce jeudi à cause de la pluie. Et puis J-1 avant le quart de finale des championnats du monde de tennis de table pour les Français qui affronteront le Brésil demain à Londres. Très belle journée de sport.
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2: Pour ce jeudi, c'est le retour du soleil sur l'ensemble de l'Hexagone avec quelques précipitations tout de même localement avec certains épisodes orageux notamment dans le sud-ouest. En ce qui concerne les températures, il fera entre 4 et 10 degrés le matin et dans l'après-midi, ça va grimper jusqu'à 16 du côté de Chaumont, 17 à Amiens, 18 degrés à Alençon. Il fera 20 degrés à Marseille, Montpellier, Gap ou Lyon et jusqu'à 23 à Ajaccio.
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1: Bonjour du rouge partout sur les routes. Aujourd'hui, Bison Futé prévoit des difficultés pour cette veille de jour férié. La circulation s'annonce difficile du côté de l'Île-de-France vers les barrières de péage et puis vers les axes desservant l'Atlantique, la Méditerranée et aussi les frontières du Nord-Est qui devraient être saturées. Un suspect de 23 ans interpellé, placé en garde à vue hier soir dans l'Aisne. Il est soupçonné d'avoir tué une collégienne de 14 ans ce mercredi à coups de couteau. L'adolescente qui a été retrouvée inconsciente sur la voie publique a succombé à ses blessures malgré l'arrivée des secours. Une enquête pour assassinat est ouverte. Le suspect connaîtrait la victime. Le navire de croisière MV Ondus est en route vers le Cap-Vert depuis hier soir pour rejoindre Tenerife aux Canaries. Le navire, foyer d'antivirus, va subir là-bas des examens médicaux complets. L'OMS se veut rassurante quant au risque mondial. Un passager est toutefois hospitalisé en Suisse et un ressortissant français est considéré comme cas contact et fait l'objet d'un suivi étroit. Un ouf de soulagement pour Nicolas Sarkozy qui va bénéficier dès aujourd'hui d'une libération conditionnelle dans le cadre de l'affaire Big Malion. L'ancien président de la République ne sera pas obligé de porter un bracelet électronique selon une décision du juge d'application des peines. Les Français moins généreux, 47% d'entre eux disent avoir fait un don financier à une association ou à une fondation. C'est 5 points de moins qu'en 2024 selon le 7e baromètre Solidarité Apprenti d'Auteuil réalisé par Ipsos. C'est aussi le chiffre le plus bas enregistré depuis 2019. À l'international, le président américain Donald Trump juge encore une fois qu'un accord de paix est très proche avec l'Iran. Des propos accueillis avec ironie par le président du Parlement iranien, Mohammad Ghalibaf. En attendant, l'annonce a de nouveau provoqué une chute du pétrole et une flambée des places boursières. Et puis du côté des pompes, justement, le prix du gazole a légèrement baissé ce matin, 2,20€ le litre en moyenne, au lieu de 2,22€ hier, selon les dernières données compilées par le gouvernement. On parle sport et football maintenant avec le Paris Saint-Germain qui jouera bien son titre en finale de Ligue des Champions à Budapest. Les Parisiens se sont qualifiés après un match nul, un partout, hier face au Bayern Munich. Le PSG qui va donc affronter Arsenal en finale, rendez-vous le 30 mai.
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1: Pour ce jeudi, c'est le retour du soleil sur l'ensemble de l'Hexagone avec quelques précipitations tout de même localement avec certains épisodes orageux notamment dans le sud-ouest. En ce qui concerne les températures, il fera entre 4 et 10 degrés le matin et dans l'après-midi, ça va grimper jusqu'à 16 du côté de Chaumont, 17 à Amiens, 18 degrés à Alençon. Il fera 20 degrés à Marseille, Montpellier, Gap ou Lyon et jusqu'à 23 à Ajaccio.
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1: Bonjour à tous, l'horoscope de ce jeudi 7 mai, on commence avec les béliers. Faites preuve d'empathie envers ceux qui passeront une mauvaise journée. Les taureaux, l'art vous transmettra de fortes émotions. Gémeaux, votre gentillesse peut vous faire défaut. Les cancers, redoublés de vigilance, pourraient s'avérer payants. Lion, vous adoptez de nouvelles habitudes et c'est une bonne chose, elles vous réussissent. Vierge, vous serez un bon soutien pour les autres dans leurs projets. Balance, les distractions seront de la partie, mais ne perdez pas de vue vos objectifs. Les scorpions, vous vous êtes levé du pied gauche aujourd'hui, à vous de renverser la tendance. Sagittaire, un événement va vous indigner aujourd'hui et vous ne pourrez qu'en être spectateur. Capricorne, votre personnalité dérange, mais ne la mettez pas de côté, restez vous-même. Les Verseaux, une personne que vous aimez a une très bonne nouvelle à vous annoncer. Et puis les poissons, il n'y a pas de fumée sans feu, les petites embrouilles passées pourraient réapparaître aujourd'hui.
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1: On parle de Shakira qui a donné un méga concert il y a quelques jours. Elle a fait face à une marée humaine lors d'un concert gratuit sur la plage mythique de Copacabana à Rio de Janeiro. Selon la mairie, 2 millions de personnes étaient présentes. Le public a exulté quand, avec plus d'une heure de retard, la star est arrivée sur la scène monumentale de 1345 mètres carrés. Ce rendez-vous avait été inauguré en 2024 par Madonna, qui avait attiré 1,6 million de spectateurs avant les 2,1 millions d'admirateurs réunis par Lady Gaga l'an dernier, selon les chiffres de la municipalité.
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2: Pour ce jeudi, c'est le retour du soleil sur l'ensemble de l'Hexagone avec quelques précipitations tout de même localement avec certains épisodes orageux notamment dans le sud-ouest. En ce qui concerne les températures, il fera entre 4 et 10 degrés le matin et dans l'après-midi, ça va grimper jusqu'à 16 du côté de Chaumont, 17 à Amiens, 18 degrés à Alençon. Il fera 20 degrés à Marseille, Montpellier, Gap ou Lyon et jusqu'à 23 à Ajaccio.
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1: Bonjour, le pays en rouge dès aujourd'hui. Selon Bison Futé qui prévoit des difficultés sur la route pour cette veille de jour férié, la circulation s'annonce difficile, notamment en Île-de-France et vers les barrières de péage. Les axes desservant l'Atlantique, la Méditerranée, les frontières du Nord-Est seront aussi surchargés. Week-end chargé aussi sur les rails où les syndicats ont annoncé hier le dépôt d'un préavis de grève pour le 10 juin prochain. L'intersyndicale dénonce la multiplication des accidents du travail, arrêt maladie à la SNCF et réclame l'ouverture de véritables négociations salariales. Un suspect de 23 ans interpellé, placé en garde à vue hier dans l'Aisne, il est soupçonné d'avoir tué une collégienne de 14 ans à coups de couteau. Ce mercredi, l'adolescente a succombé à ses blessures malgré l'arrivée des secours. Une enquête pour assassinat est ouverte. Le navire de croisière MV Andus fait enfin route vers le Cap-Vert depuis hier soir pour rejoindre Tenerife aux Canaries. Le navire foyer d'antivirus subira là-bas des examens médicaux poussés. L'OMS se veut rassurante quant au risque d'une pandémie. Un ouf de soulagement pour Nicolas Sarkozy qui va bénéficier dès aujourd'hui d'une libération conditionnelle dans le cadre de l'affaire Big Malion. L'ancien président de la République ne sera pas soumis au port du bracelet électronique selon une décision du juge d'application des peines. Les Français, beaucoup moins généreux, ils ont été 47% l'an passé à avoir fait un don financier à une association ou à une fondation. C'est 5 fois moins qu'en 2024 selon le 7e baromètre solidarité apprenti d'Auteuil réalisé par Ipsos. Il s'agit aussi du chiffre le plus bas enregistré depuis 2019. Le président américain Donald Trump juge encore une fois qu'un accord de paix est très proche avec l'Iran. Des propos accueillis avec beaucoup d'ironie par le président du Parlement iranien, Mohamed Ghalibaf. En attendant, cette annonce a de nouveau provoqué une chute du pétrole et une flambée des places boursières. Et puis du côté des pompes, justement, le prix du gazole en très légère baisse ce matin. 2,20€ le litre en moyenne à la place de 2,22€ hier, selon les dernières données compilées par le gouvernement. Du football avec une victoire et des débordements hier pour fêter cette victoire du Paris Saint-Germain qui défendra donc son titre en finale de la Ligue des Champions à Budapest. Les Parisiens se sont qualifiés après un match nul 1-1 face au Bayern Munich, le PSG qui affrontera donc Arsenal en finale le 30 mai.
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1: Pour ce jeudi, c'est le retour du soleil sur l'ensemble de l'Hexagone avec quelques précipitations tout de même localement avec certains épisodes orageux notamment dans le sud-ouest. En ce qui concerne les températures, il fera entre 4 et 10 degrés le matin et dans l'après-midi, ça va grimper jusqu'à 16 du côté de Chaumont, 17 à Amiens, 18 degrés à Alençon. Il fera 20 degrés à Marseille, Montpellier, Gap ou Lyon et jusqu'à 23 à Ajaccio.
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1: Bonjour à toutes et à tous, on débute avec du football et le PSG de nouveau en finale de la Ligue des Champions. Les Parisiens défendront leur titre à Budapest le 30 mai prochain. Les hommes de Luis Enrique sont allés chercher la qualification à Munich hier après le nul un partout face au Bayern en demi-finale retour. Dembélé avait ouvert la marque de la 3e minute de jeu et Kane a égalisé dans les arrêts de jeu en toute fin de match. Le PSG qui affrontera donc Arsenal le 30 mai en finale. Le club parisien qui détient désormais le record de finale de C1 disputée parmi les clubs français. C'est la 3e finale en 6 ans après celle de 2020 et 2025. Suivent désormais Marseille et Reims avec deux finales chacun, mais aussi Saint-Etienne et Monaco qui en ont disputé une seule. Sur ces 9 finales mettant aux prises des clubs français avec des concurrents européens, seuls 2 ont été remportés en 1993 avec l'OM et en 2025 avec le PSG. Et ce soir, place au demi-finale retour de Ligue Europa. Braga se déplace à Fribourg pour après sa victoire 2-1 à l'aller. Aston Villa reçoit Nottingham Forest qui l'a emporté 1-0 à l'aller. Coup d'envoi de ces deux rencontres dès 21h. Et puis en Ligue Conférence, Strasbourg accueille le Rayo Vallecano après la victoire des Espagnols 1-0 à l'aller. De son côté, Crystal Palace reçoit le Shakhtar Donetsk. Les Anglais s'étaient imposés 3-1 au match aller. Là aussi, les rencontres se disputent dès 21h. En foot féminin, coup dur terrible pour l'AS Saint-Etienne féminine. Les Vertes sont reléguées pour un but encaissé dans les arrêts de jeu. Elles menaient 1-0 face à Fleury et étaient donc sauvées grâce aux défaites de Lens et surtout Montpellier 6-2 sur la pelouse du Paris FC. Mais les joueuses de région parisienne ont égalisé à la dernière seconde, précipitant les Stéphanoises en D2. En tennis, la défaite de Loïse Boisson pour son entrée à Rome. La Française en manque de rythme a perdu 6-2-6-3 face à Katerina Siniakova. Chez les hommes, Giovanni Pecci-Péricard s'offre un match sur 2 jours. Le Lyonnais terminera son premier tour face à Jacob Fernley ce jeudi à cause de la pluie. Et puis J-1 avant le quart de finale des championnats du monde de tennis de table pour les Français qui affronteront le Brésil demain à Londres. Très belle journée de sport.
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1: Bonjour à tous, l'horoscope de ce jeudi 7 mai, on commence avec les béliers. Faites preuve d'empathie envers ceux qui passeront une mauvaise journée. Les taureaux, l'art vous transmettra de fortes émotions. Gémeaux, votre gentillesse peut vous faire défaut. Les cancers, redoublés de vigilance, pourraient s'avérer payants. Lion, vous adoptez de nouvelles habitudes et c'est une bonne chose, elles vous réussissent. Vierge, vous serez un bon soutien pour les autres dans leurs projets. Balance, les distractions seront de la partie, mais ne perdez pas de vue vos objectifs. Les scorpions, vous vous êtes levé du pied gauche aujourd'hui, à vous de renverser la tendance. Sagittaire, un événement va vous indigner aujourd'hui et vous ne pourrez qu'en être spectateur. Capricorne, votre personnalité dérange, mais ne la mettez pas de côté, restez vous-même. Les Verseaux, une personne que vous aimez a une très bonne nouvelle à vous annoncer. Et puis les poissons, il n'y a pas de fumée sans feu, les petites embrouilles passées pourraient réapparaître aujourd'hui.
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1: Bonjour à tous, il va y avoir du monde sur les routes en cette veille de week-end prolongée du 8 mai. Bison futé hisse le drapeau rouge. La circulation s'annonce difficile, particulièrement en Île-de-France et vers les barrières de péage. Les axes desservant l'Atlantique, la Méditerranée et les frontières du Nord-Est seront saturés. Le déficit commercial de la France s'est creusé de 1,4 milliard d'euros pour s'établir à 6,9 milliards d'euros fin mars, selon les douanes ce matin. Les distributeurs de carburant ne profitent pas de la crise énergétique pour s'enrichir. Ce sont les conclusions d'une étude de Bercy publiée aujourd'hui. Les marges brutes pratiquées en France restent stables depuis le début du conflit au Moyen-Orient. Le Premier ministre Sébastien Lecornu s'est une nouvelle fois adressé aux agriculteurs de France au travers d'une lettre ouverte publiée sur X. Il a réaffirmé sa volonté d'adopter une loi d'urgence agricole. Adoptée hier en commission à l'Assemblée nationale, le texte sera débattu à partir du 19 mai dans l'hémicycle. Ce projet de loi contient notamment des mesures sur le stockage de l'eau et l'élevage. Une proposition de loi portée par les écologistes vise à mieux protéger les habitants des quartiers et lanceurs d'alerte menacés par les narcotrafiquants. Elle est examinée aujourd'hui au Sénat, après avoir été votée à l'Assemblée nationale. Politique toujours, Elisabeth Borne, ancienne première ministre, a quitté hier la direction de Renaissance pour lancer son propre mouvement. Elle avait pris ses distances avec Gabriel Attal, dont la candidature à l'Élysée ne fait désormais plus aucun doute. Ils sont en finale. Les Parisiens se sont qualifiés pour la finale de la Ligue des Champions. Le PSG a fait match nul un but partout hier soir sur la pelouse du Bayern Munich. Tenant du titre, ils se hissent donc en finale pour la deuxième année consécutive et ils affronteront Arsenal le 30 mai prochain à Budapest. Et en marge de ce match, des heurts ont éclaté. Les forces de l'ordre ont réalisé 127 interpellations dans l'agglomération parisienne, selon le ministre de l'Intérieur. Il évoque également 11 blessés, dont un grave, et 23 policiers blessés légèrement.
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1: Pour ce jeudi, c'est le retour du soleil sur l'ensemble de l'Hexagone avec quelques précipitations tout de même localement avec certains épisodes orageux notamment dans le sud-ouest. En ce qui concerne les températures, il fera entre 4 et 10 degrés le matin et dans l'après-midi, ça va grimper jusqu'à 16 du côté de Chaumont, 17 à Amiens, 18 degrés à Alençon. Il fera 20 degrés à Marseille, Montpellier, Gap ou Lyon et jusqu'à 23 à Ajaccio.
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1: Pour ce jeudi, c'est le retour du soleil sur l'ensemble de l'Hexagone avec quelques précipitations tout de même localement avec certains épisodes orageux notamment dans le sud-ouest. En ce qui concerne les températures, il fera entre 4 et 10 degrés le matin et dans l'après-midi, ça va grimper jusqu'à 16 du côté de Chaumont, 17 à Amiens, 18 degrés à Alençon. Il fera 20 degrés à Marseille, Montpellier, Gap ou Lyon et jusqu'à 23 à Ajaccio.
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1: Bonjour à tous. La France se dit prête à sécuriser le détroit d'Ormuz. Le porte-avions Charles de Gaulle s'est prépositionné dans la région du Golfe. Selon Emmanuel Macron, le déblocage du détroit doit être traité à part des discussions entre l'Iran et les États-Unis sur la résolution du conflit. Parallèlement, la consommation française de carburant routier a enregistré en avril une forte baisse de 11% sur un an. Cela traduit, selon les experts, une adaptation des comportements face à la flambée des prix à la pompe. Une proposition de loi portée par les écologistes vise à mieux protéger les habitants des quartiers et lanceurs d'alerte menacés par les narcotrafiquants. Elle est examinée aujourd'hui au Sénat après avoir été votée à l'Assemblée nationale. Politique toujours, Elisabeth Borne, ancienne première ministre, a quitté hier la direction de Renaissance pour lancer son propre mouvement. Elle avait pris ses distances avec Gabriel Attal, dont la candidature à l'Élysée ne fait aucun doute. Il a reconnu les faits. Dans l'Aisne, l'homme de 23 ans soupçonné d'avoir poignardé mortellement une collégienne de 14 ans hier a tout avoué en garde à vue. Des millions de médicaments contrefaits et potentiellement mortels ont été saisis par Interpol et 270 personnes interpellées dans 90 pays. La marchandise illicite a une valeur estimée à 15,5 millions de dollars. Une importante pollution aux hydrocarbures a été constatée lundi dans le bassin du Merlançon à Aubagne, dans les Bouches-du-Rhône. La mairie a déposé une plainte après l'identification de l'entreprise en cause grâce aux caméras de vidéosurveillance. Il va y avoir du monde sur les routes en cette veille de week-end prolongée du 8 mai. Bison futé hisse donc le drapeau rouge. La circulation s'annonce difficile, particulièrement en Île-de-France et vers les barrières de péage. Les axes desservant l'Atlantique, la Méditerranée et les frontières du Nord-Est seront saturés. Et puis ils sont en finale. Les Parisiens se sont qualifiés pour la finale de la Ligue des champions de football. Le PSG a fait match nul un but partout hier soir sur la pelouse du Bayern Munich. Tenant du titre, ils se hissent donc en finale pour la deuxième année consécutive.
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1: Bonjour à tous. Selon une amie de Chloé, 14 ans, tuée hier à coup de couteau dans l'Aisne, son ex-petite amie de 23 ans l'aurait harcelée et menacée avant le drame. Le suspect en garde à vue a de son côté avoué les faits. Sur le MV Hondus, touché par un foyer d'antivirus, 30 passagers ont quitté le navire le 24 avril dernier. La compagnie indique recenser l'ensemble des passagers et membres d'équipage ayant embarqué ou débarqué depuis le 20 mars. Le président iranien a affirmé avoir rencontré le guide suprême Mojaba Khamenei, absent des apparitions publiques depuis sa nomination en mars dans le contexte de guerre contre Israël et les États-Unis. Il évoque une rencontre sans en préciser la date et salue sa vision. Sur les routes, à la veille du week-end prolongé du 8 mai, ça s'annonce particulièrement chargé. Bison futé passe en alerte rouge et prévoit une circulation très compliquée, surtout en Île-de-France ainsi qu'aux abords des péages. Les grands axes menant vers l'Atlantique, la Méditerranée et les frontières du Nord-Est devraient être fortement empruntés. La directrice d'Unifrance, Daniela Esner, a été entendue par la police judiciaire de Paris dans le cadre de sa plainte contre Patrick Bruel pour agression sexuelle et tentative de viol, des faits qu'elle situe en 1997 au Mexique. Bien que probablement prescrit, elle dit vouloir libérer la parole d'autres femmes. Un juge fédéral américain a rendu publique une lettre attribuée à Jeffrey Epstein, retrouvé dans une tentative de suicide en prison quelques semaines avant sa mort en 2019. Restée sous scellé, elle contient des propos où il affirme n'avoir rien trouvé malgré les enquêtes et évoque la mort avec détachement. L'authenticité de la lettre n'a toutefois pas été confirmée. Et enfin du sport, après être venu à bout du Bayern Munich sur la double confrontation, le Paris Saint-Germain s'est qualifié hier pour la finale de la Ligue des Champions. Ce soir, Strasbourg tentera de faire pareil en Ligue Conférence, la troisième Coupe d'Europe. Le match aller avait été perdu 1-0 sur la pelouse du Rayo Vallecano. Mais ce soir, c'est à Strasbourg que ça se passe. Le coup d'envoi est prévu à 21h.
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1: Bonsoir à tous. L'OMS a confirmé 5 cas d'antivirus liés à la croisière du MV Ondus. Son directeur général estime que d'autres contaminations pourraient encore être détectées dans les prochaines semaines en raison d'une incubation pouvant durer jusqu'à 6 semaines. Un passager évacué du navire a également été testé positif. D'après le témoignage d'une amie de Chloé, l'adolescente de 14 ans tuée à l'arme blanche hier dans l'Aisne, elle subissait depuis plusieurs semaines les menaces et le harcèlement de son ancien compagnon, âgé de 23 ans. Placé en garde à vue après les faits, le suspect a reconnu le meurtre. Le président iranien a affirmé avoir rencontré le guide suprême Mojaba Khamenei, absent des apparitions publiques depuis sa nomination en mars dernier dans le contexte de guerre contre Israël et les États-Unis. Il a évoqué une rencontre sans toutefois en préciser la date et a salué sa vision. Attention, week-end chargé sur les routes avec ce week-end prolongé du 8 mai. Bison futé, voie rouge avec une circulation extrêmement complexe, notamment en Île-de-France et sur les grands axes menant vers l'Atlantique, la Méditerranée et les frontières du Nord-Est. Ça va coincer pas mal également aux abords des péages. Et puis la directrice d'Unifrance, Daniela Elsner, a été entendue par la police judiciaire de Paris dans le cadre de sa plainte contre Patrick Bruel pour agression sexuelle et tentative de viol, des faits qu'elle situe en 1997 au Mexique. Et bien que probablement prescrit, elle dit vouloir libérer la parole d'autres femmes. On continue ce flash avec une étude Ipsos qui annonce que les dons des Français aux associations reculent en 2025. Moins d'une personne sur deux a effectué un don et le montant moyen baisse à 336 euros. Une diminution qui s'explique notamment par les inquiétudes liées au pouvoir d'achat. Et enfin du sport et du football avec la belle qualification pour la finale de la Ligue des Champions hier pour le PSG face au Bayern Munich. Ce soir, Strasbourg tentera de faire pareil en Ligue Conférence en affrontant le Rayo Vallecano à partir de 21h.
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1: Du soleil est attendu pour ce vendredi 8 mai sur l'ensemble de l'Hexagone dans la matinée, puisque dans l'après-midi ça pourrait se couvrir, notamment à l'ouest du pays avec beaucoup de nuages et des risques d'averses orageuses. En ce qui concerne le mercure, on prévoit entre 6 et 11 degrés le matin, et dans l'après-midi ça va grimper jusqu'à 20 degrés du côté d'Amiens. Il fera 21 à Chaumont, 23 à Limoges, Montélimar et Toulouse, et jusqu'à 25 degrés à Ajaccio pour la maximale.
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1: Bonsoir à tous. Selon un sondage Elab, 71% des Français jugent que Total Energy devrait davantage réduire les prix des carburants face à la hausse liée au conflit au Moyen-Orient. Deux tiers soutiennent aussi une baisse temporaire des taxes sur les carburants malgré l'impact sur les finances publiques. Et puis l'Organisation Maritime Internationale a annoncé qu'environ 1500 navires et 20 000 membres d'équipage étaient actuellement bloqués dans le Golfe, en cause le blocus instauré par l'Iran dans le détroit d'Ormuz. L'OMS, de son côté, a confirmé 5 cas d'antivirus liés à la croisière du MV Ondus. Son directeur général estime que d'autres contaminations pourraient encore être détectées dans les prochaines semaines. Un passager évacué du navire a également été testé positif. Et d'après le témoignage d'une amie de Chloé, l'adolescente de 14 ans qui a été tuée à l'arme blanche hier dans l'Aisne, elle subissait depuis plusieurs semaines les menaces et le harcèlement de son ancien compagnon âgé de 23 ans. Placé en garde à vue après les faits, le suspect a reconnu le meurtre. Et si vous partez pendant ce week-end prolongé, attention, bison futé, voie rouge, avec une circulation extrêmement complexe, notamment en Île-de-France, ainsi qu'aux abords des péages. Les grands axes menant vers l'Atlantique, la Méditerranée et les frontières du Nord-Est devraient également être fortement empruntées. On continue avec une étude Ipsos qui annonce que les dons des Français aux associations reculent sur l'année 2025 puisque moins d'une personne sur deux a effectué un don et le montant moyen baisse à 336 euros. Cette diminution s'explique notamment par les inquiétudes liées au pouvoir d'achat, à l'instabilité politique et au contexte international. Et enfin, mot de sport et de football, le Paris Saint-Germain s'est qualifié pour la finale de la Ligue des Champions hier soir en venant à bout du Bayern Munich sur la double confrontation. Ce soir, Strasbourg tentera de faire la même chose en Ligue Conférence, la troisième Coupe d'Europe face au Rayo Vallecano. Le match aller avait été perdu 1-0 et il faudra donc faire mieux ce soir à la Méno à partir de 21h.
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1: On parle de Shakira qui a donné un méga concert il y a quelques jours. Elle a fait face à une marée humaine lors d'un concert gratuit sur la plage mythique de Copacabana à Rio de Janeiro. Selon la mairie, 2 millions de personnes étaient présentes. Le public a exulté quand, avec plus d'une heure de retard, la star est arrivée sur la scène monumentale de 1345 mètres carrés. Ce rendez-vous avait été inauguré en 2024 par Madonna, qui avait attiré 1,6 million de spectateurs avant les 2,1 millions d'admirateurs réunis par Lady Gaga l'an dernier, selon les chiffres de la municipalité.
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1: Bonsoir à tous. Un deuxième passager du navire de croisière MV Ondius a été testé positif à l'antivirus selon un hôpital néerlandais. Le patient est pris en charge dans une unité spécialisée en maladies infectieuses graves. Un premier cas avait déjà été confirmé à Nimègue alors que le bateau reste au centre d'une alerte sanitaire internationale liée à ce rare virus. En France, selon un sondage Elabe, 71% des habitants jugent que Total Energy devrait davantage réduire les prix des carburants face à la hausse liée au conflit au Moyen-Orient. Deux tiers soutiennent aussi une baisse temporaire des taxes sur les carburants malgré l'impact sur les finances publiques. Et face à cette hausse des prix, le gouvernement demande aux administrations de privilégier le télétravail et de limiter les déplacements professionnels. Les agents publics pourront télétravailler jusqu'à 3 jours par semaine et les réunions devront se tenir à distance autant que possible. L'Organisation Maritime Internationale a annoncé qu'environ 1500 navires et 20 000 membres d'équipage étaient actuellement bloqués dans le Golfe, en cause le blocus instauré par l'Iran dans le détroit d'Ormuz. Et à la veille du week-end prolongé du 8 mai, les routes s'annoncent particulièrement chargées, bison futé, voie rouge, notamment en Île-de-France ainsi qu'aux abords des péages et sur les grands axes menant vers l'Atlantique, la Méditerranée et les frontières du Nord-Est. Selon une étude Ipsos, les dons des Français aux associations reculent sur l'année 2025. Moins d'une personne sur deux effectue un don et le montant moyen baisse à 336 euros, soit une réduction de 30 euros par don. Une diminution qui s'explique notamment par les inquiétudes liées au pouvoir d'achat, à l'instabilité politique et au contexte international. Et enfin du sport et du football, après être venu à bout du Bayern Munich sur la double confrontation, le Paris Saint-Germain s'est qualifié hier pour la finale de la Ligue des Champions. Ce soir, Strasbourg devra faire pareil en Ligue Conférence à la 3e Coupe d'Europe avec un coup d'envoi prévu à 21h face au Rayo Vallecano. Voilà pour l'essentiel de l'actualité, je vous souhaite une excellente soirée.
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